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1: Bonjour à tous, c'est Manon, bienvenue dans Matraque Bien-Aimée. Aujourd'hui, je vous emmène faire un tour au soleil, plus précisément, je vous emmène à Trinité et Tabago, qui se situe dans les Caraïbes avec Forward Ever de Brother Mudada. Brother Mudada, de son vrai nom Alan Fortune, est un musicien très connu aux Caraïbes car il reste fidèle à la tradition du calypso. Forward Ever est sorti le 5 décembre 2025 et cette chanson est une véritable lutte sociale car elle représente une hymne calypso. Les paroles de la chanson sont aussi frappantes. Brother Mudada invite les Trinidadiens à lutter pour leurs droits et à ne pas rebrousser chemin. Le célèbre musicien a tenu à ce que Forward Ever soit spécial jusqu'au bout, car il ne l'a pas inscrite dans un simple album, il a décidé de sortir ce son sur un vinyle en compagnie de I Am Black, un autre de ses titres. Je vous laisse donc apprécier cette belle chanson, Forward Ever de Brother Mudada.

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2025 et cette chanson est une véritable lutte sociale car elle représente une hymne calypso. Les paroles de la chanson sont aussi frappantes. Brother Mudada invite les Trinidadiens à lutter pour leurs droits et à ne pas rebrousser chemin. Le célèbre musicien a tenu à ce que Forward Ever soit spécial jusqu'au bout, car il ne l'a pas inscrite dans un simple album. Il a décidé de sortir ce son sur un vinyle en compagnie de I Am Black, un autre de ses titres. Je vous laisse donc apprécier cette belle chanson, Forward Ever de Brother Mudada.

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principe du prêt bancaire. Tu empruntes de l'argent à ta banque. Elle te prête de l'argent qu'elle n'a pas. Là-dessus, tu lui rembourses des intérêts qui rendent ton prêt trop cher. 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Si t'as un pépin, elle le récupère et tu finis à la rue. 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

Bonsoir, chers auditeurs, chères auditrices, bienvenue dans Sound Power, votre nouvelle émission mensuelle sur Radio Campus Paris. On parle aujourd'hui d'animisme, cette croyance des peuples qui vivent en harmonie avec leur environnement. Au programme ce soir, en première partie, on s'évadera dans un voyage musical avec la nature comme inspiration sonore. En deuxième partie, nous recevrons Jean-Michel Baudet, ethnomusicologue, qui nous parlera de la musique des peuples indigènes d'Amazonie qu'il a observée. Et nous aurons également avec nous les artistes brésiliens Rodrigo Braga et Bianca da Costa pour discuter comment leur art réinterroge notre rapport au vivant. Alors, l'animisme, c'est quoi? C'est le fait de croire que toute chose possède une âme. Les singes, les toucans, les plantes, les montagnes ont une âme. Ils communiquent entre eux, avec d'autres espèces et avec les humains. La nature est pour nous quelque chose d'opposé à notre société. A contrario, pour les animistes, il n'y a pas de séparation entre les hommes et la nature. Chaque personne est ainsi pleinement consciente de ne représenter qu'un élément parmi un ensemble fragile d'interactions. Être animiste, c'est voir le monde, vivre et interagir avec le vivant différemment. C'est une autre cosmologie et cette cosmologie entre parfois en choc avec la nôtre. Pour commencer notre escapade musicale, on va écouter Human Behavior de Björk. Björk raconte qu'elle a écrit cette chanson quand elle était enfant et à cette période, elle se sentait beaucoup plus en harmonie avec les montagnes, les animaux, l'océan et les adultes lui paraissaient plus absurdes et chaotiques qu'autre chose. On se plonge avec Human Behavior du côté du point de vue des animaux sur le comportement humain.

0: C'était à l'instant Sam Marin de l'album Shaman Voices, A Journey in the Steppe d'Oknath Saanzam. On a fait cap maintenant dans les steppes, et plus précisément au sein de la culture des Kamouks, les Mongols de l'Ouest. Alors je voudrais m'attarder sur le komi que vous avez pu entendre, qui est ce chant diphonique qui permet d'émettre plusieurs sons en même temps. Ce chant est le reflet de la relation spirituelle qu'entretiennent les Mongols à la nature. Selon les régions, les légendes racontent que les sons cristallins de l'eau ou les sons sifflants planants du vent auraient été la source d'imitation des premières diphonies vocales et instrumentales. Le diphoneur se forme, on pourrait dire, avec la nature. Par exemple, il se met en face du vent dans la steppe, sa voix portée en arrière, il est obligé de la pousser pour s'entendre et recourt alors au bon geste pour obtenir le timbre juste.
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On a écouté Ravina de Pluto, puis on vient de finir sur Say Manic du collectif Octo Echo. Dans ce morceau, on retrouve le Katajak, chant de gorge inuit. Say Manic signifie paix en Inuktitut et évoque les espaces désertiques. Pour vivre, les Inuits pratiquent la chasse et la cueillette. L'anthropologue Tim Ingold a montré que ces activités transforment la perception sur l'environnement. L'environnement devient une partie intégrante des personnes. Pour chasser, les Inuits doivent alors respecter des règles, ne pas gâcher, ne pas faire souffrir, mais aussi pour que l'échange reste équitable, ils offrent de la viande ou leurs défunts. Car ce sont les entités transcendantes qui détiennent les ressources naturelles, et pour les utiliser, l'homme établit une relation de confiance avec ces entités par le respect de rituels, garantissant ainsi une certaine éthique. Parfois, les pratiques et les savoirs inuits rentrent en conflit avec les écologistes et les scientifiques. Les Inuits ne perçoivent pas de la même manière le réchauffement climatique. La transformation de leur environnement, c'est quelque chose de commun pour eux. Et ils apprennent, dès le plus jeune âge, à observer les changements de météo pour anticiper leur action. Ils sont donc les gardiens de connaissances qui s'avèrent parfois plus justes que les données scientifiques. On reste sur le continent américain, mais on descend beaucoup plus au sud. On écoute A Grande Borboleta de Caetano Veloso.

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1: On écoutait A Cacao de l'artiste péruvienne Renata Flores. A Cacao signifie littéralement ça brûle. Renata Flores a composé ce morceau après avoir voyagé dans la forêt amazonienne. A Cacao, c'est une chanson pop qui rend hommage aux sonorités indigènes et à leur combat. On retrouve du reggaeton, du rap dans la langue quechua et de la cumbia, un genre musical mêlant sonorités amérindiennes des Antilles, des esclaves africains et des colons espagnols. On peut entendre aussi des instruments typiques comme la conga, el redoble ou el güero. Los Mirlos sont présents aussi dans le morceau. C'est un groupe originaire de Moyobamba en Amazonie. On les entend notamment à plusieurs reprises dans la chanson en train d'imiter des chants d'oiseaux. Pour conclure cette première partie musicale, on écoute Nelson D, musicien brésilien, européen et tupi guarani. Il mélange le rock à la musique électronique et au chant amazonien. On écoute A Grande Revolta de Nelson D.

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1: Vous êtes toujours sur Radio Campus Paris et pour notre interview, nous recevons aujourd'hui à distance Jean-Michel Baudet. Bonsoir.
2: Bonsoir.
1: Vous êtes ethnomusicologue et vous étudiez les musiques, danses et rituels des peuples amazoniens en Guyane, au Brésil, Bolivie et aussi auprès des Kanaks en Nouvelle-Calédonie. Nous avons également...
2: Kanaki, ouais.
1: Oui. Nous avons également avec nous Bianca da Costa. Bonsoir.
3: Bonsoir.
1: Vous êtes artiste brésilienne et vous nous parlerez de votre approche artistique qui se veut postcoloniale et anti-extractiviste. Enfin, nous sommes aussi en présence de Rodrigo Braga. Bonsoir.
4: Bonsoir.
1: Vous êtes aussi artiste brésilien, vous êtes né en Amazonie et vous interrogez le rapport entre humain et vivant dans votre art. Alors, Jean-Michel Baudet, vous avez observé et vécu avec notamment les peuples Wayampi du haut du fleuve Oyapock, qui se situe entre la Guyane française et le Brésil. Leur rapport étroit à la nature s'exprime notamment à travers la musique. Et je crois que, avant de comprendre leur musique, vous avez dû apprendre la zoologie à être botaniste.
2: Mm-hmm. Oui, oui, j'ai eu la chance, beaucoup de chance, parce qu'ils m'ont emmené avec eux, les gens, ces gens qui habitent dans la forêt, au cœur de la forêt amazonienne, hein, ils m'ont emmené avec eux à la pêche, à la chasse, marcher dans la forêt, et moi j'aimais beaucoup ça, apprendre les oiseaux, mais j'ai bien vu aussi que pour comprendre leur musique, c'est ça que vous disiez, hein, mm-hmm. Pour comprendre leur musique, il fallait connaître les oiseaux, il fallait connaître les animaux, il fallait connaître les plantes. Il fallait les animaux, les grenouilles, tout ça. Et heureusement, ils m'ont appris tout ça. Hein. Ils ont appris soigneusement. Hein. Ils ont été patients et très pratiques. Et comme j'étais passionné, que c'était passionnant, hein, j'ai pu apprendre. J'ai pu apprendre assez vite au début.
1: Et comment ce rapport particulier à la nature se transcrit musicalement ?
2: La première chose qui est importante, du point de vue surtout comme on a des artistes parmi nous ce soir, bonjour, hein, je salue, bonjour monsieur, madame.
3: Bonsoir.
2: Hein, hola, boa tarde, tout. Hein. Oate, hein, eux ils seraient là, mes amis Wayampi, ils diraient ça en langue tupi-guarani, hein, ils diraient Oate, ça va, hein, Oate pungi, est-ce que ça va? Et ce qui est important, je crois, c'est que il y a pas de compositeur pour la musique. On dit pas c'est un tel qui a composé telle musique. Ça peut être une musique très importante, ça peut être une musique un peu de divertissement, légère, ou une musique très cérémonielle, très forte. Ils disent, j'ai jamais entendu dire c'est un tel qui est compositeur de cette musique. Par contre, ils disent toujours que c'est les animaux qui leur ont transmis cette musique-là, qui leur ont donné cette musique dans une circonstance ou dans une autre. Hein? La musique, elle existait déjà dans le milieu environnant, et certains des êtres de ce milieu environnement, ça peut être des oiseaux, ça peut être des serpents, des anacondas, ça peut être, je sais plus, des poissons, sont venus et dans certaines circonstances ont appris, généralement à des jeunes filles, ils leur ont appris leur répertoire. Et d'une certaine manière, c'est intéressant aussi, parce que non seulement les musiciens d'aujourd'hui ne disent pas « c'est nous qui avons créé cette musique », ils disent « elle est venue des animaux de la forêt ou de la rivière, et le passeur est une passeuse, c'est une jeune fille qui a fait la transmission ».
1: Et je crois aussi que dans la musique, il y a des imitations des éléments naturels. On retrouve rythmiquement ou dans les sons, par exemple, je ne sais pas, le dandinement d'un animal.
2: Oui, on peut voir ça. J'ai dit ça, mais c'est encore, de ma part, en tant que chercheur scientifique, en tant que musicologue, encore un peu sommaire. Hein, je crois qu'il y a là tout un champ absolument passionnant de savoir comment tel peuple amazonien, les Wayampi par exemple, traduit les sons de la forêt ou les mouvements des animaux en musique du village. Hein. Et un autre, bien sûr, un autre peuple voisin qui peut ne pas être très, très loin, très distant, il va lui-même traduire les sons de la forêt ou les comportements des animaux, il va le traduire d'une autre manière. Hein. Et ça peut être le dandinement, on peut entendre, hein, par exemple, dans certaines musiques de flûte ou certaines musiques d'orchestre, de clarinette, les accents sont placés à certains endroits, pam, pam, pam, pam, pam, pam, comme ça, pam, pam, pam, comme ça, qui fait qu'on sent comme une sorte de balancement, de dandinement, et la danse accentue ça. Mm-hmm. Hein, et donc, ça renvoie de manière imagée, hein, un peu comme une onomatopée pour le son, ça peut être ça, par exemple, au dandinement du fourmilier, du tamanoir. Mmh, hein, mmh. Et c'est à ça que vous faisiez allusion, je pense.
1: Oui, oui. Alors, la croyance animiste permet un autre rapport à l'environnement, puisque tout être a une âme et seule notre enveloppe extérieure nous différencie. Rodrigo Braga, comment vos œuvres brouillent ces différences et renouent le lien entre humain et vivant ?
4: Bon, j'ai travaillé pas mal avec des animaux, c'est-à-dire le vrai animaux, parfois des carcasses, des animaux qu'on normalement on mange. Et j'ai eu toujours un mal à l'aise par rapport à cette relation très hiérarchisée mm-hmm. entre les animaux humains et non humains. Et dans ce sens, ça a été toujours depuis 25 ans, ma démarche artistique, c'était une façon d'interpréter ma propre mal à l'aise par rapport à notre utilisation dans un système des autres animaux. On les utilise soit pour nous nourrir, ou sinon pour plaisir, ou pour le travail, pour aider au travail, etc. Du coup, cette espèce de hiérarchisation me fait beaucoup penser, surtout parce que j'ai une espèce d'éthique depuis longtemps, parce que mes parents sont biologistes, écologistes, et je suis né à Manaus, dans l'Amazonie brésilienne, d'où c'est fait, parce qu'ils faisaient le master à ce moment-là, aux années 70.
1: Et peut-être que vous pouvez nous parler de votre œuvre Fantasia de Composao, qui est une de vos œuvres qui a le plus choqué, mais qui montre aussi un peu, qui brouille justement ces différences entre humain et animal.
4: Ouais, exactement. Il faut expliquer l'œuvre. Oui. En fait, j'ai fait un masque d'un chien sur ma propre tête. Et le titre « Fantasia de compensação » en portugais, il y a ambiguïté, il y a un double sens, soit « fantasia » déguisement, soit « fantasia » la rêve, hein, l'imagination. Du coup, sur le titre, on a déjà un indice qu'il s'agit d'une fiction, mais les images sont très fortes. Ce sont des images d'une chirurgie qui a été supposée faire sur ma propre tête, en mélangeant la tête d'un chien mort avec ma propre tête. Et cette œuvre, elle a maintenant 20 ans qu'elle circule et ça provoque beaucoup de débats.
1: J'ai dit l'animisme, ça permet de sortir justement de ce rapport de domination avec les êtres naturels. Et Bianca da Costa, dans votre art, vous tentez de sortir de ce rapport de domination, notamment avec Raíces de Mandioca y Frutos de Mandioca, donc racines et fruits de manioc. Est-ce que vous pouvez nous expliquer comment vous avez travaillé ces fruits ?
3: Oui, merci, bonsoir. En fait, toute la recherche par rapport au rapport des dominations, c'est bien un lien pour moi avec la recherche d'écologie décoloniale, qui m'est assez chère et qui, justement, fait revenir au début l'histoire de la colonisation pour faire réfléchir des urgences climatiques et écologiques d'aujourd'hui. Je reviens suivant dans mon travail sur l'histoire des colonisations et sur des représentations des colonisations. Notamment, ces pièces, ces installations qui s'appellent Raízes de Mandioca, ça fait partie de ma recherche actuelle en résidence à la BNF, dans laquelle j'investigue justement des récits de voyages d'exploration de France au Brésil dans les siècles 17-18. Donc on a ces voyages d'exploration, ça s'appelle la France Antarctique, qui c'est un voyage d'exploration qui est arrivé à, chez moi, à Rio de Janeiro. Donc dans ces récits des voyages, dans ces ouvrages, il raconte beaucoup par rapport au territoire, par rapport au peuple qui habitait dans ce territoire, et aussi par rapport aux fruits et les légumes qu'on trouvait. Donc on a justement des planches, des gravures qui représentent à la fois des images iconographiques qui représentent à la fois les peuples et à la fois aussi les végétaux. Il y a la représentation de la manioc. Donc en fait, sur ces installations, je viens un peu confronter et un peu brûler ces questions que c'est les savoirs scientifiques versus un savoir organique. Donc justement, l'idée de savoir organique qui est bien développée par Antonio Bispo de Rosario, la terre veut, la terre la vole, la terre da, la terre quer, dans laquelle il explique beaucoup cette idée de savoir organique et comment il faut qu'on revienne à ce type de savoir pour un peu penser au monde d'aujourd'hui. Donc en fait, ces pièces, ce sont ces images agrandies dans l'espace qui sont un peu mangées par un bioplastique de farine de manioc. Donc la manioc, qui c'est une racine du Brésil, c'est aussi une racine qui a beaucoup, beaucoup... c'est une technologie ancestrale du peuple amazonienne, des peuples de la forêt du Brésil, qui ont développé toute une technologie autour de la farine de manioc, de la racine de manioc. Et donc j'ai créé ces sculptures en bioplastique faites de farine de manioc, pour un peu justement ramener la propre matière organique et les savoirs qui est confronté à la gravure et les savoirs scientifiques.
1: Et je crois que sur les fruits, vous avez travaillé, vous avez laissé faire le fruit bouger, parce que c'est vraiment super joli, c'est des fruits en transparence, et je crois que c'est ça aussi, donc vous avez laissé faire le fruit prendre son chemin qu'il voulait.
3: Ouais, même c'est un peu, c'est assez intéressant pour moi. C'était assez intéressant, justement, toutes ces réflexions de savoir organique. Et donc là, c'est vrai que les bioplastiques, c'est une vraie technologie. Et il faut tout d'abord accepter que tu as aucun contrôle sur ces matières. Et ça, je trouve que ça parle beaucoup aussi dans mon travail, ça parle beaucoup aussi sur ces installations. C'est que, justement, quand on parle d'un savoir organique, on sait qu'on ne peut pas le contrôler. Donc, il prend que par la forme dans l'espace des mouvements, mais aussi dans toute la préparation, parce qu'il n'y a aucun contrôle sur les résultats, en fait.
1: Jean-Michel Baudet, on va écouter un de vos enregistrements sur la grenouille Willy Willy. Est-ce que vous pouvez nous raconter qu'est-ce que dit ce chant ?
2: Eh bien, ce chant, il illustre exactement ce que vient de dire Madame Bianca Lacoste, c'est-à-dire que il y a un savoir organique. Ce chant, il dit que la grenouille a une connaissance du monde et que nous, les humains, nous écoutons les grenouilles pour savoir ce qui se passe, hein, pour connaître ce qui se passe. La chanson qu'on va entendre est une chanson très importante, très ancienne et très importante de ce peuple d'Amazonie, les Wayampi, et qui est Ewa Moyeupi. Ça s'appelle, la danse s'appelle Ewa Moyeupi, pour faire monter le ciel. Et c'est en fait une succession d'une dizaine de strophes qui célèbrent la beauté du jour, les couleurs du jour et les animaux de la journée. Et par exemple, le chant, la strophe qu'on va entendre, elle dit Oyen un Willy Willy con un mac ou até caipol la ella. Elle chante la grenouille Willy Willy, elle qui sait l'aube arriver. Et donc vous voyez, hein, et ils ne disent pas la grenouille, elle chante parce que il fait jour. Elle dit la grenouille nous donne une connaissance. Elle a la connaissance et elle nous transmet, elle nous donne cette connaissance à nous.
1: On écoute cette grenouille savante, c'est parti.

0: Vous êtes toujours sur Radio Campus Paris et nous sommes avec Bianca D'Acosta, Rodrigo Braga et Jean-Michel Baudet. Bianca D'Acosta, vous effectuez aussi un travail de mémoire par votre art où vous faites réapparaître les traces des peuples indigènes, notamment dans une de vos œuvres, Memorias de Nazaré. Est-ce que vous pouvez nous expliquer cette œuvre ?
1: Oui, en fait, c'est plutôt les mémoires du territoire. Mémoire de Nazaré, c'est une boîte à mémoire, je pourrais dire comme ça, dans laquelle plusieurs couches de sol de ce territoire, Nazaré, où j'étais en 2022, se sont superposées parce que ce sont des photos. Donc chaque tiroir, c'est une photo contreplaquée sur des plaques de verre dans laquelle on voit à travers. Donc c'est comme une boîte dans laquelle si on pouvait garder la mémoire du sol et si on pouvait aussi, ça parle beaucoup de l'idée donc, de la mémoire du territoire qui passe par la mémoire du sol, de la matière de la terre. Donc, comment, en fait, à travers toute l'histoire d'exploitation de ce territoire, on retrouve encore une mémoire ancestrale qui garde ce territoire et qui garde la terre. Donc, en fait, elle traverse justement tout d'abord l'argile, qui c'est la matière primaire pour beaucoup des peuples de la forêt, pour beaucoup aussi de technologies ancestrales qu'ils utilisent là-bas. Et après, ça revient en dessous toute l'intervention humaine qu'il y a eu d'exploitation sur ces territoires. Donc, ça passe pour l'exploitation de la colonisation, pour l'exploitation de la guerre du caoutchouc et pour l'agro-industrie aujourd'hui. Donc, chaque photo représente un peu les sols abîmés sur chaque situation ou pas abîmés par l'argile qui garde un peu ses mémoires.
0: Et puis, ce qui est super, c'est que c'est une commode, donc on peut tirer les tiroirs qui correspondent à chaque couche, justement, que vous parliez.
1: Ouais, c'est exactement ça. C'est pour moi, c'est un peu, j'ai dit que c'est une boîte à mémoire, comme si chaque tiroir, c'est quelque chose qu'on garde et on prend soin.
0: Jean-Michel Baudet, les traces indigènes ont aussi été effacées puisque leur musique fut interdite par l'Église et les colons. Et comment aujourd'hui les peuples indigènes résistent à cette pression colonisatrice, pardon ?
2: Ils résistent de différentes manières, d'un peuple à l'autre. La manière de résister n'est pas la même. Hein, et pour chaque peuple, ils ont plusieurs armes, si je puis dire. Hein, ils peuvent résister de différentes manières, hein, chaque peuple. Mais une des manières principales pour résister, c'est de chanter et de danser. Chanter, la musique et la danse, c'est parfois pour s'amuser, mais c'est aussi pour s'affirmer sur la terre, comme vient de dire Bianca D'Acosta. Hein. On danse en frappant le sol, en appuyant le poids de son corps sur le sol pour affirmer sa présence sur le sol et pour maintenir le lien avec ce sol-là. Hein. Et donc, chanter et danser, c'est transmettre les chants et les danses des anciens vers les jeunes, parce que c'est difficile aujourd'hui. Hein. Il y a l'imaginaire aussi est colonisé, l'espace sonore lui aussi est colonisé, et donc il faut défendre aussi cet espace sonore et pas seulement l'espace de la terre, du territorial, c'est très important, c'est primordial l'espace territorial, hein. Mais disons, l'espace sonore lui aussi est à défendre et les anciens, les jeunes, les moins jeunes, les papas, les mamans et tout ça, tous, ils veulent, ils ont une très forte conscience de ça, hein, et de défendre leur terre, défendre leur territoire en chantant et en dansant.
0: Effacer la culture des indigènes se fait aussi par la déforestation et c'est un sujet que vous avez en commun, Bianca et Rodrigo. Et Rodrigo Braga, est-ce que vous pouvez nous parler justement de ce travail que vous faites sur les incendies en Amazonie ?
3: Ben oui, récemment j'ai me consacré surtout sur le champ brûlé ou même le champ sec et ça dit beaucoup parce qu'en fait on sait que l'Amazonie brûle tout le temps, ça fait des années, des siècles en fait, depuis l'arrivée des Portugais en notre sol. Et il y a plusieurs artistes comme Franz Kreisberg, par exemple, qui a travaillé sur ces sujets au Brésil. Et j'ai récemment utilisé un peu des photos qu'il a fait aux années 80 pour m'inspirer à faire des dessins et des installations, ce genre de choses. Mais en tout cas, j'ai une relation très forte par rapport au corps, la performance et l'action. Ce n'est pas exactement la mise en scène, mais c'est surtout une photo-performance, si on peut dire, qui soit en présence devant l'appareil photo pour faire mes images, mes photographies. Et comme ça, je mélange mon propre corps avec des poudres de charbon, par exemple. Ou sinon, il y a une photo emblématique et très forte, que c'est la photo de ma propre main enlevée. Et elle peint avec mon sang et la poudre de charbon. Et si on regarde ces photos, on rappelle un peu près la peinture corporelle indigène, par exemple. Mais en fait, je ne suis pas un indigène. Mais je prends ce genre d'imaginaire pictorial des peuples amérindiens et je mets aussi dans mon travail.
0: Et Bianca, vous travaillez cette thématique avec le microscope, je crois.
1: Ouais, j'ai travaillé avec cette thématique avec les microscopes et aussi avec l'image satellite. Donc, en fait, dans mon travail, je reviens beaucoup sur l'idée de, en fait, comment on regarde des sujets écologiques, politiques aujourd'hui. Donc, ça passe parfois par des outils qui nous montrent l'invisible ou qui nous montrent des images qu'on n'est pas habitué à les voir pour un peu justement poser en question de comment on regarde ces sujets et aussi l'idée de justement quelque chose qu'on ne voit pas pour parler de comment on ne comprend pas trop et on ne sait pas tellement quoi faire parfois face des questions écologiques. Donc en fait, j'ai travaillé en pièce qui s'appelle Les Jours de Faux, qui c'est un tapis avec 8 images. Donc, ces Jours de Faux, c'était un jour en 2019 dans lequel plus de 370 zones ont brûlé dans la même journée, impulsionnée par les gouvernements de Bolsonaro. Qui a beaucoup validé ces incendies à part l'agro-industrie du Brésil, parce que brûler un territoire aussi par l'agro-industrie du Brésil, à ce moment et encore aujourd'hui, c'est une manière pour eux d'après gagner ces terres pour la
0: ça
1: production.
0: Ça facilite après pour les agro-industriels de s'implanter.
1: Exactement. Donc ces journées-là, pour moi, c'était assez emblématique. J'étais ici en France et j'étais étonnée par justement la recherche d'images satellites. Donc je travaillais avec des images de l'Institut National de Recherche Spatiale du Brésil. Un peu avec cette idée de comment on voit ces territoires qui disparaissent dans des dessins assez géométriques qui montrent justement l'intervention humaine et aussi les feux qui brûlent sur ces territoires. Et après, j'ai des images microscopie électronique qui c'était des recherches que j'ai faites pour mon court-métrage, qui s'appelle L'intérieur de la Terre, l'intérieur de la Terre. Ce court-métrage, il parle de justement comment la Terre la garde en mémoire et comment on traverse des couches du sol pour parler de ces destructions et pour trouver ces mémoires ancestrales gardées par les peuples autochtones du Brésil. Dans ces recherches, j'ai fait des microscopies électroniques du sol, des bois brûlés et des cendres. Et il y a toute une série de ces images. Et pour moi, c'est beaucoup justement ces réflexions de voir l'invisible ou voir un autre ordre d'images qu'on n'est pas habitué à voir pour faire réfléchir d'une autre manière.
0: Oui, puis je crois qu'avec le microscope, vous arrivez à voir que de la destruction, il y a aussi une vie qui reprend.
1: Ouais, c'est exactement ça, un peu la réflexion de comment en fait à chaque matière ou beaucoup de choses, on retrouve encore la vie même sur une matière morte.
0: Rodrigo Braga, j'aimerais que vous nous parliez de votre série Biomimesis à Amazonia. Et parce que j'ai trouvé que cette série, elle représentait vraiment la nature comme un tout et qu'on ne savait plus où commencer les éléments végétaux et où commencer les animaux et qu'on avait un peu un mélange presque. Et donc que tout... tout élément naturel est sur un pied d'égalité. Est-ce que vous pouvez nous expliquer comment vous avez construit cette série?
3: Oui, il s'agit d'une série de photos que j'ai fait dans plusieurs biomes au Brésil, c'est-à-dire l'Amazonie, la forêt humide tropicale, à Rio de Janeiro, par exemple, ou au nord-est du Brésil, sur la côte. Elle mélange vraiment des morceaux, des pièces, des matières, soit des pierres, des feuilles, des végétales ou des animaux. Je propose un dialogue ou un mélange symbolique entre chaque morceau pour créer une autre idée. Que soit, par exemple, une petite feuille qui est déposée, coupée. C'est une partie des feuilles coupées que je dépose sur un poisson. Mais elle ressemble vraiment à l'intérieur du poisson, des épines, des os d'un poisson. Là, c'est un exemple. Et j'appelle cette série vraiment des biomimesis. C'est l'imitation à travers mon propre geste, mon geste en tant qu'artiste pour créer un autre univers à partir de quelque chose qui existe, en fait, dans la nature.
0: Pour conclure, Jean-Michel Baudet, peut-être que vous pouvez nous dire rapidement, je l'ai dit en première partie d'émission, que la pensée animiste implique une utilisation de la nature de façon plus éthique. Est-ce que vous pouvez nous dire comment ça se concrétise auprès des peuples que vous avez observés?
2: Oui, c'est-à-dire qu'il y a, vous savez, on parle souvent, les ethnologues ou d'autres gens parlent souvent du terme interdit. On n'a pas le droit, par exemple, de manger tel animal ou tel autre animal. J'aime pas beaucoup le mot interdit. Je crois que c'est plutôt une manière de négocier, une manière de négocier avec le milieu, hein, et de voir comment il y a des forces de tous ordres, certaines qui sont bonnes, certaines qui sont très puissantes et avec lesquelles il faut faire attention. Et donc, on peut pas faire tout ce qu'on veut. On ne peut pas pêcher des centaines de poissons. L'abondance est quelque chose de très apprécié. On aime beaucoup l'abondance, avoir beaucoup de poissons à manger, ou avoir beaucoup de toucans à manger aussi, ou beaucoup de fruits de açaï, de fruits de wasei, comme il dit, hein, des fruits de palmiers sauvages dans la forêt. Mais on ne peut pas non plus en prendre trop. Et il y a donc un certain nombre de mécanismes réels de régulation. Hein, pas trop. Hein, pas trop, une certaine mesure dans sa relation à la nature. Hein, et tout ça implique toute une pensée, hein, toute une pensée sur les êtres de la nature sont eux-mêmes, ont des protecteurs, et donc on ne peut pas faire n'importe quoi avec les animaux, sans ça les protecteurs des animaux viennent nous rendre malades.
0: Merci beaucoup. L'émission touche à sa fin. Les actualités de nos artistes, vous pouvez retrouver Bianca da Costa en novembre-décembre 2025 à la BNF pour son travail sur les archives des voyages coloniaux au Brésil, aussi à l'espace Franz-Kreisberg en novembre à la gare Montparnasse. On peut retrouver aussi Rodrigo Braga qui exposera du 12 au 16 novembre à Paris, photo avec le Salon H. Et vous pouvez aussi retrouver le travail de Jean-Michel Baudet avec le livre Yengakatu, qui est vraiment une merveille. Yengakatu, les belles chansons aux éditions Inalco Press. Merci à la réalisatrice de l'émission, Suzanne. Vous pouvez retrouver la playlist et cette émission sur le site de Radio Campus Paris et sur vos plateformes de streaming. On se quitte sur un solo de flûte traversière enregistré par Jean-Michel Baudet, une flûte qui, elle aussi, est vivante, tellement vivante qu'elle est incontrôlable, alors les musiciens la laissent jouer. C'était Sound Power sur Radio

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